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This is C'est Formidable sur CBC Music et CBC Radio, avec moi, Laurence Ka.